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1: 7h, taille universelle, 9h à Bonn en Allemagne. Bienvenue dans cette édition matinale présentée par Nafisa Amadou et Kosivi Tiassou. Bonjour Kosivi.
2: Bonjour Nafisa Amadou, bonjour à toutes et à tous.
1: Au sommaire de ce journal, la RDC, deux mois après l'annonce de la 17e épidémie d'Ebola, Médecins Sans Frontières alerte sur la propagation rapide du virus Bundibio. Interview du coordinateur des urgences de MSF.
2: Alors que le Forum africain de l'eau se tient au Tchad, des experts estiment que les eaux à l'origine des inondations récurrentes au Sahel pourraient devenir une ressource précieuse à condition d'être mieux captées et stockées.
1: Dans la suite de notre série consacrée aux femmes, nous nous intéressons ce matin à la représentation féminine dans les fonctions électives et politiques encore largement minoritaires au Bénin.
2: En sport, retour avec Georges Ibrahim Toukara ce matin sur la qualification hier des Argentins pour la finale de la Coupe du Monde.
1: Et juste après

0: Le sport, la rubrique Le saviez-vous qui nous parlera de pollution plastique. Mais tout de suite, c'est le Flash Info avec vous, Kossivi Tiassou.
1: En Iran, les gardiens de la révolution disent avoir visé ce jeudi matin une base aérienne américaine en Jordanie avec des missiles balistiques. Selon Téhéran, cette attaque est une riposte à des frappes américaines ayant ciblé plusieurs sites en Iran, dont les abords d'un hôpital pour enfants atteints de cancer. Les autorités iraniennes affirment avoir lancé deux vagues de missiles contre la base. Aucune confirmation indépendante n'a pour l'heure été apportée par les États-Unis ou la Jordanie.
0: Le conflit entre l'Iran et les États-Unis franchit décidément un nouveau cap.
1: En effet, l'escalade se poursuit. Téhéran affirme avoir mené des attaques contre des bases américaines dans la région, tandis que la Jordanie dit avoir intercepté 8 missiles iraniens visant son territoire. De leur côté, les États-Unis annoncent avoir achevé une nouvelle vague de frappes contre des sites militaires iraniens. C'était hier, alors que des explosions ont été signalé à Téhéran et dans plusieurs provinces. Washington a par ailleurs approuvé près de 2 milliards de dollars de vente d'armes à l'Arabie Saoudite. Le regain des hostilités fait également remonter les cours du pétrole, le détroit d'Ormuz restant fortement perturbé.
0: De son côté, Israël réaffirme son maintien dans les zones de sécurité.
1: Selon Tel Aviv, ces déploiements visent à prévenir les menaces des groupes djihadistes contre les localités proches de la frontière. Lors d'un entretien avec son homologue américain, Pete Hegseth, le ministre israélien de la Défense, Israël Katz, a réaffirmé la volonté de son pays de maintenir ses troupes dans les zones de sécurité au Liban, en Syrie et dans la bande de Gaza pour protéger les frontières israéliennes. Cette déclaration intervient dans un contexte de forte tension régionale. Au Pérou, le président élu Keiko Fujimori a appelé à la réconciliation nationale après la confirmation officielle de sa victoire. Son rival de gauche, Roberto Sanchez, a rejeté cet appel, dénonçant le rôle du camp fujimoriste dans les crises politiques récentes dans le pays. La nouvelle présidente prendra ses fonction le 28 juillet prochain dans un contexte d'instabilité et d'insécurité persistante.
0: Le Brésil devient la première cible des nouveaux droits de douane américains.
1: Les États-Unis imposeront donc à partir du 22 juillet prochain des droits de douane de 25% sur plusieurs produits brésiliens. Le gouvernement brésilien dénonce une décision illégale et promet des mesures de réciprocité. Washington justifie ces surtaxes par des différends commerciaux, mais aussi par des décisions de la justice brésilienne sur les réseaux sociaux et l'économie numérique. Ce bras de fer commercial intervient à quelques mois de l'élection présidentielle au Brésil et ravive les tensions entre les deux pays. En Égypte, une soixantaine de personnes ont été arrêtées pour leur participation présumée à un groupe d'opposition sur la plateforme Discord. Elles sont notamment poursuivies pour appartenance à une organisation terroriste et diffusion de fausses informations. Et puis, les épisodes de plus extrêmes sont désormais 5 fois plus probables en Afrique de l'Ouest qu'à la fin du 19e siècle, selon une étude du consortium scientifique World Water Attribution. Les scientifiques attribuent cette aggravation principalement au changement climatique d'origine humaine. Il y a 2 semaines, ces intempéries ont provoqué des inondations meurtrières en Côte d'Ivoire, au Ghana et au Togo, faisant près de 100 morts dans les 3 pays, principalement en Côte d'Ivoire, et relance l'appel à investir dans l'adaptation au changement climatique.
0: C'était le Flash Info avec Kossivi Tiassou. Il est 7h05 en temps universel.
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0: Et on poursuit cette édition avec la RDC. 2 mois après la déclaration de l'épidémie d'Ebola dans le pays, la situation continue de se détériorer. Selon les autorités sanitaires, plus de 2000 cas ont été recensés, dont 754 décès.
1: Sur le terrain, Médecins sans frontières tire la sonnette d'alarme et évoque une propagation du virus à un rythme sans précédent. En moins de 5 semaines, le nombre de cas confirmés a triplé, alors que de nombreuses chaînes de transmission reste inconnue et qu'aucun vaccin homologué n'est actuellement disponible contre le virus Bundibugyo, la réponse sanitaire fait face à d'immenses défis.
0: Pour mieux comprendre l'ampleur de cette crise et les besoins les plus urgents sur le terrain, Wendy Bashi a joint Manatotsa Frédéric Lai, coordinateur des urgences de Médecins sans frontières.
2: Nous sommes plutôt inquiets sur la situation de l'épidémie aujourd'hui, pour plusieurs raisons. C'est une épidémie qui s'étend dans une zone fortement complexe, qui est dans une zone de conflit, où il y a beaucoup de déplacements de population à l'est du Congo. Si on parle de l'Ituri, les Nations Unies avancent des chiffres officiels de 900 000 déplacés. Il y a trois paramètres qui font que l'épidémie est difficilement contrôlable pour l'instant. Comme je disais, donc il y a ces déplacements de population liés au conflit. Il y a des zones de conflit où on n'a pas accès, notamment des zones des ADF par exemple, ou certaines zones où il y a des opérations militaires. Et la troisième, c'est aussi le fait que c'est une province où il y a beaucoup de minerais et d'orpaillage, et donc la population, les orpailleurs se déplacent beaucoup d'un site d'orpaillage à un autre, qui fait que il est très difficile du coup de faire la surveillance des suivis des contacts puisque les gens bougent énormément.
3: L'OMS dit que 80% des nouveaux cas proviennent des chaînes de transmission inconnues et que de nombreux malades décèdent avant même d'arriver dans un centre de santé. Qu'est-ce que, selon vous, ça révèle des difficultés pour le dépistage, la surveillance aussi par rapport à ce virus?
2: Je pense que le système de surveillance est effectivement un point à améliorer. Le deuxième point aussi, ce qu'il faut savoir, c'est que il faut qui est encore en lien sur l'aspect sociétal au niveau communautaire, c'est la stigmatisation. Si la population, je veux dire une famille ou une personne se voit touchée par Ebola, c'est l'expérience qu'on a eue, en tout cas au départ, les premières semaines, notamment en Mongolie, ils attendent la nuit pour aller à l'hôpital. Or, si on attend 12 heures avant d'accéder au centre de traitement, il est quasiment trop tard pour y survivre. Et c'est une des choses qu'on pousse énormément au niveau de la riposte et nous en premier avec MSF, en disant que la population doit être le premier partenaire de la riposte.
0: Les explications du coordinateur des urgences de Médecins sans frontières, Manatsoa Frédéric Lai. Et alors que la riposte se poursuit à Bounia, des hygiénistes, agents de surveillance, sensibilisateurs et autres agents engagés dans la lutte contre l'épidémie ont une nouvelle fois manifesté leur colère hier pour réclamer le paiement de leur prime de risque, dénonçant plusieurs semaines d'aérés munis de sifflets, de banderoles et escandant des slogans. Ils se sont rassemblés devant le centre de traitement d'Ebola de Bounia pour dénoncer donc leurs conditions de travail.
1: Face à la progression d'Ebola, les autorités américaines ont annoncé hier la mise en place d'une mesure visant à restreindre l'entrée sur le territoire des voyageurs en provenance directe de la RDC afin de limiter les risques de propagation du virus. Ainsi, les passagers peuvent se voir refuser l'embarquement sur des vols commerciaux à destination des États-Unis s'ils n'ont pas séjourné au moins 21 jours hors de la RDC au préalable.
0: Sur le plan sécuritaire maintenant, trois officiers des FRDC ont rejoint Goma pour intégrer le mécanisme conjoint de vérification du cessez-le-feu avec l'AFC M23.
1: Cette initiative intervient alors que plusieurs engagements de l'accord de paix de Washington restent en suspens. Et quelle est la portée réelle de ce mécanisme de vérification du cessez-le-feu entre les forces congolaises et les rebelles de l'AFC M23.
0: Salem Wanamilongo a posé la question à Roger Claude Luanga, professeur de droit et co-initiateur du baromètre des accords de paix en Afrique. On l'écoute.
4: Sa portée dépend essentiellement de sa capacité à instaurer la confiance minimale entre les parties. Son efficacité ne doit pas être surestimée. Un mécanisme de suivi n'a pas vocation à remplacer la volonté politique des parties. Il constitue avant tout un instrument technique au service d'un processus politique. Son impact dépendra bien entendu de plusieurs facteurs, notamment la coopération effective entre les parties, l'accès aux zones concernées, la transparence dans le partage des informations, ainsi que la capacité des partenaires internationaux à accompagner le processus tout en respectant, bien entendu, son caractère consensuel. En d'autres termes, le mécanisme est une condition importante pour consolider la paix, mais il ne constitue pas à lui seul une garantie de réussite.
0: Roger Claude Luanga, co-initiateur du baromètre des accords de paix en Afrique. Nous restons toujours en RDC où les ADF ont de nouveau mené cette nuit une attaque contre la commune de Mangina dans le territoire de Beni au Nord Kivu. Au moins 10 civils ont été tués à l'arme blanche et par balle. Selon la société civile, ce bilan reste provisoire. Les opérations de fouilles se poursuivent dans la zone de repli des assaillants. D'importants dégâts matériels ont également été signalés.
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0: Direction maintenant le Tchad qui accueille depuis ce mercredi le Forum africain de l'eau placé sous le thème de la division à l'action. Plusieurs dirigeants africains sont en N'Djamena pour cette rencontre.
1: Oui, bien sûr, de la vision à l'action organisée conjointement par le gouvernement tchadien et le groupe de la Banque mondiale de la Banque africaine de développement. Ce forum vise notamment à mobiliser davantage de financement en faveur du secteur de l'eau et à renforcer les mécanismes de réponse aux défis croissants liés au changement climatique. Pour le pays ou bien les pays du Sahel, l'accès à l'eau est un défi prioritaire et certaines techniques pourraient constituer des solutions. Les explications avec Alban Tchala.
6: Longtemps confronté aux sécheresses, le Sahel fait désormais face à des crues et inondations qui ravagent les champs. Ces eaux provoquent des pertes. Pour certains spécialistes, elles pourraient être un atout si elles étaient mieux captées, stockées et mieux utilisées. C'est ce qu'explique le professeur Moussa Malam Abdou, hydrologue à l'université André Salifou de Zindé.
7: La première échelle, c'est d'abord de faire en sorte que l'eau puisse s'infiltrer localement. Et ça, malheureusement, les sols sahéliens qui sont dégradés depuis les sécheresses précédentes là sont des sols qui sont peu perméables. Et donc, pour qu'elles puissent maintenant contenir davantage de l'eau, il faut de plus en plus qu'on les assiste. L'autre côté aussi, c'est de faire des aménagements hydro-agricoles, c'est de faire des ouvrages de mobilisation des eaux, par exemple des barrages de seuil, là où il y a un excès d'eau, donc c'est de la garantir, c'est de la barrer pour qu'elle puisse être utilisée pour l'agriculture des contre-saisons, par exemple.
6: Quant au professeur Yahaya Nazoumou de l'université Abdou Momouni au Niger, il préconise une meilleure gestion des ressources en eau à travers la sensibilisation des populations locales. Il plaide aussi pour une action coordonnée autour des bassins transfrontaliers.
8: Au moins 9 pays qui sont ensemble, qui sont donc concernés par la problématique, chacun a une portion donc du bassin du Niger. À travers l'ADN, ces pays essaient de mettre en place les mécanismes qui leur permettent de gérer cette ressource qui est commune, tant du point des investissements, mais également du point de vue des politiques, des stratégies et des approches qu'il faut pour bien gérer cette ressource qui est commune.
6: Pour de nombreux États du Sahel, maîtriser les ressources en eau est devenu une condition indispensable pour atteindre les objectifs de développement durable et soutenir la croissance économique.
1: Alban Tchala. En bref, au Niger, les journalistes Youssouf Seriba et Oumarou Kané sont libres depuis hier. Les deux journalistes ont passé 8 mois en détention. Le directeur de publication du média en ligne Les Échos du Niger et le directeur du journal Le Hérisson avaient été arrêtés en novembre 2025. Les autorités les soupçonnaient d'être impliqués dans la fuite d'une invitation à un point de presse qui s'était retrouvé sur les réseaux sociaux. Un document dont s'est servi les soutiens du président renversé Mohamed Bazoum pour critiquer les autorités en place. Un troisième journaliste nigérien arrêté dans le même cadre est toujours, lui, emprisonnés.
0: En bref, encore au moins 11 personnes sont mortes et 19 autres ont été blessées dans un incendie toujours en cours dans un orphelinat de la banlieue d'Alger, annonce en ce moment même la protection civile algérienne sans préciser l'âge des victimes. Les services de la protection civile poursuivent les opérations d'extension de l'incendie qui s'est déclaré à la Fondation de l'enfance assistée située dans la commune de Mohammedia.
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0: Suite de notre série sur les femmes, au lendemain de sa prestation de serment, le président béninois Romuald Ouadani a choisi la capitaine Elvire Toupé comme aide de camp. Cette désignation a eu lieu à l'issue de la première réunion du Conseil des ministres qui s'est déroulée le 28 mai dernier.
1: Si la nomination d'une femme à ce poste est accueillie avec satisfaction, la représentation féminine dans les fonctions électives et politiques reste encore minoritaire. Éric Topona.
10: Officier de la garde républicaine jusqu'à sa nomination, Elvire Toupé devient la toute première femme béninoise à assumer cette fonction depuis l'indépendance du Bénin le 1er août 1960. Régis Hongpe, enseignant et analyste en géopolitique, gouvernance politique et directeur d'Interglobe Conseil, il se félicite de cette nomination.
11: Ça permet effectivement donc de consacrer le rôle de la femme, quelle qu'elle soit, dans l'affaire publique, dans l'affaire politique, dans l'affaire militaire, de la consacrer comme élément essentiel, je dirais, de la société béninoise. Et c'est aussi un bel exemple. C'est un signal envoyé par le président de la République pour démontrer que les femmes sont compétentes, sont capables, sont décisives.
10: Quant à la journaliste Ouldat Moussa Mama, elle souligne que la nomination d'Elvire Toupé rappelle les Agodje, cet ancien régiment militaire du Dahomey que les colonisateurs européens ont baptisé Amazon en référence aux guerrières de la mythologie grecque.
12: C'est un rappel historique du rôle militaire des femmes aux côtés des souverains du Dahomey, effectivement, les fameuses Amazones, qui étaient encore d'élite au sein des forces armées du Dahomey. La question est entière, est-ce qu'il s'agit de l'exception finalement qui confirme la règle, ou est-ce finalement un élan que le président souhaite donner, peut-être pour encourager les femmes?
10: Selon Régis Hongpe, les Amazones du Dahomey incarneraient le courage, l'audace et la ténacité face aux difficultés.
11: Parce que c'était des femmes, évidemment, ça reste des modèles. Les jeunes filles béninoises s'en inspirent beaucoup. Et dans l'imaginaire et dans la réalité du Bénin, les Amazones ont été restaurées dans un rôle essentiel, à la fois dans la communauté, dans les cercles de décision, dans la sphère publique. On parle beaucoup des Amazones.
10: Six femmes font partie du premier gouvernement de Romuald Ouadani et le dernier gouvernement de Patrice Talon en comptait 5 sur 23 membres. Ouldat Moussa Mama espère donc voir une plus grande participation des femmes béninoises dans la gestion des affaires publiques de leur pays. La 10e législature du Bénin mise en place en février 2026 comprend 28 femmes députées, toutes de la majorité présidentielle, sur un effectif global de 109 sièges.
0: L'actualité en bref, une fusillade entre des trafiquants de drogue présumés dans la ville d'Aldaba, dans le nord du Soudan, a fait 8 morts et 14 blessés. Cette ville située à quelques 300 km au nord de la capitale, Khartoum, a globalement été épargnée par les combats qui opposent depuis 3 ans l'armée soudanaise aux paramilitaires des forces de soutien rapide. Plus de 100 000 personnes y ont trouvé refuge, selon en tout cas les chiffres de l'ONU.
1: Les opérations de rapatriement se poursuivent en Afrique du Sud. Le Libéria a annoncé hier le retour d'un premier groupe de 17 de ses ressortissants. L'Afrique du Sud, vous le savez, est le théâtre de violences xénophobes visant des étrangers accusés de prendre l'emploi des Sud-Africains.
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0: Et ce matin, le sport, c'est avec Georges Ibrahim Toukara. Bonjour.
13: Bonjour Nafissa, bonjour Kosevi, bonjour à toutes et à tous.
0: Et
13: bonjour.
0: Ce sera l'Espagne face à l'Argentine, l'affiche de la finale de la Coupe du Monde. Les Argentins, Georges Ibrahim Toukara, ont arraché leur qualification face à l'Angleterre, 2-1 au bout d'un match, disons-le, intense.
13: Oui, un match intense. Hein. Vous l'avez sans doute suivi à Angleterre-Argentine. Une affiche digne d'une finale et qui a tenu toutes ses promesses. Ce sont les Anglais qui ont pourtant ouvert la marque à la 55e minute grâce au néo-barcelonais Anthony Gordon. Après avoir buté à maintes reprises sur la défense anglaise et sur l'excellent gardien Jordan Pickford, les Argentins ont dû attendre la 85e minute pour trouver la faille grâce à une frappe d'Enzo Fernandez. 7 minutes plus tard, soit à la 92e minute, Lautaro Martinez, l'attaquant de l'Inter Milan, offrait le but de la qualification aux champions du monde en titre. Le sélectionneur argentin Lionel Scaloni à l'issue de ce match.
14: C'est difficile à exprimer avec des mots. Ma voix se brise, pour être honnête, car cela en dit long sur le groupe, sur leur fraternité, sur le fait de ne jamais abandonner et de se battre jusqu'au bout. Et puis, soyons honnêtes, après ça, il faut tout donner en finale. Nous devons essayer de remporter le titre. Je suis tellement reconnaissant envers les joueurs. C'est impossible sans ce groupe extraordinaire.
13: L'Argentine en finale pour la deuxième fois donc consécutive après la finale de 2022. Une immense joie évidemment chez les supporters argentins après cette victoire face à l'Angleterre.
15: L'Argentine va remporter deux titres mondiaux d'affilée. Messi va faire un nouveau tour d'honneur. L'Argentine a battu l'Angleterre. Donnons tout ce qu'on a et merci à tous les supporters des autres pays qui soutiennent l'Argentine. Donnons tout ce qu'on a à l'Argentine.
1: Mais il faut préciser, Georgie Ibrahim Toukara, que c'est la déception chez tous ceux qui espèrent voir une autre équipe jouer la finale contre l'Espagne.
13: Effectivement, surtout côté anglais, la déception, elle est immense. Les Anglais rêvaient d'une finale 60 ans après leur unique sacre mondial. Et à 5 minutes de la fin du temps réglementaire, ils tenaient cette qualification avant de s'écrouler. Je suis écœuré pour les joueurs, pour tout le monde, l'équipe, le staff, les fans, a déclaré notamment le capitaine Harry Kane après cette défaite. Immense déception également chez les supporters.
16: Je suis tellement triste, c'est horrible. Honnêtement, j'ai l'impression que tout s'est simplement arrêté. On était tellement impatients que le match se termine et on n'a pas continué à jouer. On était si près du but.
15: Je suis un peu déprimé, mais que voulez-vous y faire? C'était dur à regarder, surtout vers la fin. La plupart d'entre nous avaient beaucoup d'espoir pendant ce match. On était vraiment tout près, mais au final, ce n'était tout simplement pas écrit. On reviendra plus fort, par contre, j'en suis sûr.
13: Voilà, déception donc des supporters anglais. Dimanche, l'Argentine tentera de conserver son titre et d'ajouter une quatrième étoile à son maillot. De son côté, l'Espagne aura l'occasion de soulever une deuxième fois le trophée après 2010. L'Angleterre pourra sa part se consoler lors de la petite finale samedi face à la France.
0: Un match qu'on ne va pas rater, certainement. Merci beaucoup, Georges Ibrahim Toukara.
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0: En début de semaine, des experts se sont penchés à Nairobi, au Kenya, sur l'utilisation du plastique dans la production agricole. Le plastique joue un rôle important dans la production agricole africaine sans qu'il y ait des systèmes efficaces de collecte et de recyclage derrière. La pollution, notamment plastique, c'est l'objet de la rubrique « Le saviez-vous » de cette semaine. Elle est présentée par Constance Fischer.
18: La pollution, quelle qu'elle soit, n'est pas seulement néfaste pour l'environnement, elle a aussi des conséquences directes sur notre santé. Mettre le feu à du plastique ou à du caoutchouc, par exemple, pour le faire disparaître, est une méthode qui peut paraître efficace, mais qui est en réalité extrêmement nocive. Assetou Mani Koulibaly nous en dit plus depuis Bamako, la capitale du Mali.
19: À Bamako, malgré les efforts de sensibilisation, la destruction des déchets plastiques persiste encore dans certains quartiers. Derrière ces fumées se cachent des particules fines et des gaz nocifs qui dégradent non seulement la qualité de l'air, mais menacent aussi la santé publique. Ces fumées peuvent provoquer des maux de tête, des toux persistantes, des difficultés respiratoires. Les enfants, les personnes âgées, les femmes enceintes sont particulièrement vulnérables. Face à ces risques, certains jeunes de Bamako ont décidé d'agir. Plutôt que de laisser les déchets être brûlés, ils s'organisent pour les collecter, les trier et les transformer. Lunettes de protection, masques filtrants, gants et vêtements adaptés font partie des équipements essentiels pour plus de sécurité. Pavés écologiques, objets recyclés, autant d'alternatives qui émergent progressivement. Cette initiative contribue à réduire la pollution tout en créant des opportunités économiques locales.
18: Après Bamako, notre seconde escale nous emmène au bord du lac Tanganyika, côté burundais. Un site naturel exceptionnel que les autorités burundaises aimeraient faire inscrire sur la liste du patrimoine mondial de l'UNESCO. Elles ont déposé un dossier en ce sens au début de l'année. Mais le lac Tanganyika est aussi un site menacé. Depuis Bujumbura, notre correspondant Antéditeste Nyiragira nous explique.
20: Bonjour, depuis Bujumbura, sur le bord du lac Tanganyika, un endroit magnifique mais pollué, ordures et plastiques usagés finissent souvent leur course ici, provoquant ainsi la montée des eaux du lac Tanganyika. Et celle-ci, combinée à diverses activités humaines, provoque des dégâts matériels bien au-delà des seules rives. Conscient donc du problème, les jeunes ont décidé de s'engager pour lutter contre la pollution plastique du lac. Ils collectent les ordures pour les transformer en pavés et briquettes écologiques, vendus à des particuliers ou à des hôtels qui s'en servent pour embellir leur intérieur.
21: Nous essayons d'inculquer ces idées aux enfants pour qu'ils grandissent en étant conscients que jeter du plastique dans le lac Tanganyika est mauvais et que la pollution est nocive pour notre santé.
20: Selon les chiffres de la Banque mondiale, en 2023, sur 630 tonnes de déchets produits quotidiennement en mairie de Bujumbura, environ 51 tonnes sont des déchets plastiques dont la gestion pose toujours problème.
18: Le recyclage des déchets ou comment transformer un produit détérioré ou une matière usée en quelque chose d'utile, voire même de beau. C'est le projet d'une jeune femme à Ouagadougou, au Burkina Faso, où nous allons pour notre prochaine et dernière escale.
22: Saviez-vous qu'ici au Burkina Faso aussi, les déchets plastiques peuvent avoir une seconde vie ? Suivez-nous plutôt. À Ouagadougou, cuillères jetables, bouteilles ou pneus usés finissent souvent par terre ou sur le bûcher. Mais Belkissa Sankara, jeune diplômée, voit les choses autrement. Elle ramasse à ce que d'autres abandonnent et la créativité prend le relais. Et oui, les déchets ont changé de visage. Les bouteilles sont devenues des pots de fleurs et les cuillères sont transformées en objets de décoration. Et puis, il y a les pneus usagés, extrêmement polluants quand on les brûle. Belkissa, elle, les récupère et les transforme en table, en pouf, en chaise ou en poubelle qu'elle vend ensuite avec succès dans son atelier. Du recyclage multimatière, simple mais concret. Parfois, protéger l'environnement commence juste par regarder un déchet autrement.
18: Belkissa Sankara et le recyclage des pneus. Un portrait signé de notre correspondante à Ouagadougou, Alida Tapsoba. 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Bonne suite de programmes sur les ondes de la DW et à très bientôt.
0: Il est 7h28 en temps universel, le rappel des titres
1: Cosmique. Oui, en RDC, deux mois après l'annonce de la 17e épidémie d'Ebola, Médecins sans frontières alerte sur la propagation rapide du virus. Dans cette édition, les explications du coordinateur des urgences de l'organisation. Alors que le forum africain de l'eau se tient au Tchad, des experts estiment que les eaux à l'origine des inondations récurrentes au Sahel elle pourrait devenir une source précieuse. Et aussi est au menu de cette édition notre série sur les femmes.
0: Et c'est tout pour Info Matin. Merci de l'avoir suivi. On vous souhaite de passer une excellente journée. Au revoir.

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1: Bonsoir et bienvenue à cette édition d'information sur les antennes de la DW, jeudi 16 juillet 2026. Merci d'écouter nos programmes émettant depuis nos studios à Bonn, 17h en temps universel, la même heure à Dakar au Sénégal, 19h ici en Allemagne. L'ex-président sénégalais Macky Sall est attendu demain à Dakar. Il vient demander le soutien de son pays pour sa candidature au poste de secrétaire général de l'ONU. Indignation des victimes de la répression politique durant sa présidence. En République démocratique du Congo, le centre de traitement de Nyakoundé dans l'Ituri a été attaqué par des miliciens et des jeunes en colère. C'était hier. À l'occasion de la tenue du Forum africain de l'eau au Tchad, retour sur les défis liés à l'accès de l'eau pour les pays sahéliens. Dans la seconde partie de cette édition, nous vous proposerons Focus Sport avec Fiacre Ndaïla Guidié et Bob Barry au menu. La crise qui secoue la Fédération sénégalaise de football après le limogeage de son sélectionneur. Actualité oblige, Fiacre et Bob vont également revenir sur les enjeux de la finale de la Coupe du Monde qui va se jouer ce dimanche. Voilà pour le sommaire.
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1: Et pour commencer, la nouvelle du monde avec vous, Sandrine Blanchard. Sandrine, bonsoir.
3: Bonsoir. Au moins 4 personnes ont été tuées dans de nouvelles frappes israéliennes à Gaza. Des informations transmises par les secours palestiniens, 2 des victimes auraient été tuées dans un bombardement près de Toufa, au nord, dans le nord du territoire. Une autre lors d'une attaque sur un camp déplacé dans l'ouest de la ville de Gaza. Et la 4e victime est morte tuée par un tir de char. L'observatoire américain de l'Akled confirme pour sa part une recrudescence des attaques israéliennes à un niveau encore jamais égalé depuis l'entrée en vigueur du cessez-le-feu en octobre dernier.
1: Et puis Sandrine Friedrich Merz reçoit ce soir Emmanuel Macron tout près d'ici dans la ville de Brühl.
3: Oui, les 2 dirigeants entendent afficher leur point d'accord comme la dissuasion nucléaire en amont du Conseil des ministres franco-allemand qui est prévu demain. Une réunion axée aussi sur la défense. Le chancelier allemand et le président français espèrent faire oublier l'échec récent du projet d'avion commun entre la France et l'Allemagne. Un autre désaccord porte sur la défense antiaérienne puisque l'Allemagne milite toujours pour son initiative de bouclier aérien européen qui repose

0: Message du ministre de la Défense, un homme populaire qui était cependant en conflit avec le commandant en chef de l'armée. Le président a mis à sa place un chef du renseignement au ministère. Le directeur général de l'Agence internationale de l'énergie atomique condamne pour sa part la mort d'un ingénieur en Ukraine. L'homme a été tué lors d'une attaque de la centrale nucléaire de Zaporijjia que la Russie impute aux Ukrainiens. Kiev dément toute implication dans cette attaque. La présidente de la Commission européenne s'attend quant à elle à une excellente coopération avec le nouveau Premier ministre ukrainien, Sergueï Koretsky. Dans un post sur X, Ursula von der Leyen a assuré le nouveau chef de gouvernement, je cite, du soutien total de l'UE. Et de son côté, le ministre turc des Affaires étrangères a indiqué intensifier les contacts avec l'Ukraine et la Russie. La Turquie affirme vouloir ainsi éviter que la guerre ne s'étende à la région de la mer Noire. L'application de la nouvelle réforme européenne de l'asile démarre difficilement. Selon un rapport de la Commission européenne, l'Italie refuse pour l'instant de reprendre certains demandeurs d'asile renvoyés par d'autres pays de l'Union, comme l'Allemagne. Bruxelles demande des mesures concrètes, faute de quoi Rome pourrait ne plus bénéficier de certains mécanismes de solidarité européenne.
1: Aux États-Unis, l'administration Trump veut durcir les conditions de séjour des étudiants et surtout des journalistes étrangers.
0: Oui. Et on terminera par ça. Selon les nouvelles règles publiées aujourd'hui, les visas étudiants seraient limités à 4 ans. Les journalistes étrangers ne pourraient plus rester que 8 mois avec possibilité de renouvellement. Les journalistes chinois seraient eux soumis à une limite de 90 jours. Une mesure largement critiquée par de nombreux médias internationaux.
1: Merci Sandrine Blanchard qui nous résumait les principaux sujets de l'actualité internationale. 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
1: Au Sénégal, la rencontre annoncée entre le président Bassirou Diomaye Faye et son prédécesseur Macky Sall attendue à Dakar demain pour solliciter le soutien de son pays à sa candidature au poste de secrétaire général des Nations Unies. Ce projet ou bien cette rencontre suscite de vives polémiques au Sénégal. Les associations de victimes de la répression politique à l'époque où Macky Sall était président de la République dénoncent une rencontre prématurée alors qu'elles attendent toujours ces associations, elles attendent justice. Etienne Gattanasi.
3: Pour les familles des victimes des manifestations entre 2021 et 2024, cette visite de Macky Sall ravive leur douleur. Le directeur d'Amnesty International Sénégal, Seydi Gassama, accompagne les familles de 67 victimes présumées dans leur démarche judiciaire. Il estime qu'une telle rencontre renvoie à un très mauvais signal.
4: Alors, c'est pas le fait que Macky revienne au Sénégal qui nous choque. Hein. C'est un citoyen sénégalais, il a le droit de venir au Sénégal. Ce par contre qui nous choque, c'est que le président Bassirou Diomaye Faye, depuis qu'il est arrivé au pouvoir, n'a fait aucun acte pour rendre justice aux nombreuses victimes du régime de Macky Sall. Aucune justice pour ces personnes. Et aujourd'hui, il reçoit Macky Sall pour évidemment le soutenir dans le cadre de la candidature aux Nations Unies. Nous considérons que cela est totalement inacceptable. Macky Sall est lourdement responsable de ce qui s'est passé.
3: Durant sa campagne électorale, Bassirou Diomaye Faye avait promis de faire de la justice pour les victimes une priorité nationale. Mais plus de 2 ans après son arrivée au pouvoir, aucun procès n'a encore été organisé et les indemnisations restent limitées, ce que regrettent les collectifs des victimes. Les responsables de l'Alliance pour la République, APR, le parti de Macky Sall, estime que les critiques formulées par les collectifs de victimes sont exagérées. Pour Hassan Samb, analyste politique, la rencontre entre le président Bassirou Diomaye Faye et son prédécesseur Macky Sall pourrait avoir des répercussions sur le processus de réconciliation nationale, mais aussi sur la vie politique du Sénégal.
5: Comme le président Diomaye Faye s'est démarqué de sa famille politique originelle, qui est le PASTEF, et va créer son parti politique, et qu'est-ce qui va se passer? Ils vont tenter d'asseoir les conditions d'une alliance politique stratégique entre le nouveau parti de Diomaye et, bien sûr, les partis politiques classiques qui étaient là de l'opposition. Et ils vont constituer une sorte de front commun contre maintenant la force du PASTEF qui reste encore importante.
3: À ce stade, ni la présidence sénégalaise ni le PASTEF, parti dirigé par Ousmane Sonko, n'ont officiellement commenté cette visite annoncée de Macky Sall.
1: Étienne Gatanazi, et j'ajoute que des milliers de partisans de l'ancien président Macky Sall ont été conviés à l'accueillir à l'aéroport demain. Des rassemblements sont

0: ont prévues donc aujourd'hui et demain en sa faveur. Macky Sall qui a déclaré sur Facebook qu'il allait repartir de Dakar aussitôt après son entretien avec le président sénégalais Bassirou Diomaye Faye. Une rencontre prévue en fin de journée de ce vendredi 17 juillet 2026. Information en bref, un notable de Tonka situé dans le nord du Mali a été tué en début de semaine. Par des djihadistes. L'information a été publiée hier. C'est le 4e assassinat ciblé de ce type dans cette ville en seulement quelques mois. Encore en bref, on a appris que l'ambassadeur du Burkina Faso à Bruxelles a été convoqué par l'Union européenne suite à l'expulsion sans explication de deux de ses diplomates à Ouagadougou. L'Union européenne proteste donc contre cette décision qu'elle juge injustifiée du Burkina Faso d'expulser deux diplomates de la délégation de l'UE et donc l'Union européenne attend des explications. Il faut juste rappeler que début juillet, tous les diplomates français ont quitté Ouagadougou et leur homologue burkinabé avait jusqu'au 6 juillet pour en faire de même.
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0: Il est 17h10 en temps universel en Ituri. C'est un nouveau coup dur pour la riposte contre Ebola. Dans la nuit du mercredi 15 juillet au jeudi 16, le centre de traitement de Niankoundé a été attaqué par des miliciens FPIC et des jeunes en colère. Bilan, fuite de malades, centre détruit et surtout, Marcus Loïka, un climat de panique qui fait peur.
2: La journée de mercredi a commencé dans la station à Niankoundé, à 30 km de Bounia. D'après des sources locales, à 15h, une femme enceinte décède à l'hôpital faute de sang. Ses proches manifestent. Puis à 18h, le général autoproclamé Hérode, chef de la milice FPIC, Front Patriotique et Intégrationniste du Congo, est abattu dans un bistrot avec ses deux gardes du corps. La nouvelle provoque un soulèvement. Ses combattants tirent dans la cité et se dirigent vers l'hôpital où ils amènent leur chef en espérant les faire réanimer. Le centre de traitement Ebola situé à côté n'est pas épargné. Des jeunes du quartier se joignent à l'attaque selon cet agent de la riposte qui a préféré garder l'anonymat.
3: Ils vont commencer à tirer vers les CTE. Certains jeunes ont commencé à caillasser les CTE, n'ont pas pu accéder à l'intérieur. Les équipements médicaux sont restés intacts, ils n'ont pas touché ni les personnels soignants.
2: Les tirs se sont tout de même poursuivis toute la soirée jusqu'à ce jeudi matin. La milice FPIC, proche de la communauté Bira et créée en 2019, accuse l'armée congolaise d'avoir tué son commandant. Accusation rejetée par le FARDC. Le sous-lieutenant Mavé Goretz et les porte-parole de l'armée en Ituri.
4: Aucune opération n'a été menée jusqu'à ce jour contre les groupes armés locaux. Les services compétents sont pleinement mobilisés afin d'établir les causes réelles de l'incident.
2: Quatre malades d'Ebola ont fui le centre pendant l'attaque et se cachent dans la communauté. Pour Christophe Mounyandero, activiste des droits de l'homme, le risque de nouvelles contaminations est réel.
5: C'est un danger. Ce cas doit vraiment interpeller les autorités d'urgence pour que les personnel soignant puisse regagner Niankoundé et que ce centre de santé soit vite équipé.
2: Il faut rappeler que c'est la deuxième attaque sur ce site. À septembre 2002, l'hôpital de Niankoundé avait subi l'un des plus graves massacres des civils pendant les conflits de l'Ituri. Marcus Loïka, à Bounia, pour la DW.
0: Vous venez donc de l'entendre, le centre de traitement de la maladie à virus Ebola a été la cible d'attaque la nuit dernière à Niankoundé dans le territoire de Bounia. Cet incident illustre les défis auxquels les équipes de riposte restent confrontées deux mois après la déclaration de l'épidémie d'Ebola de souche Bundibugyo. Sur le terrain, des organisations comme Médecins sans frontières font face à de nombreuses difficultés. Wendy Bashi a échangé avec Manant soit Frédéric Lai, le coordinateur des urgences de MSF, et il revient sur les principaux enjeux, les enjeux à prendre en compte pour freiner la propagation du virus Ebola.
6: Renforcer le système de surveillance pour pouvoir rapidement couper la chaîne de transmission. Une fois qu'on arrive à couper et à améliorer le système de surveillance et le suivi des contacts, on sera à même de couper la chaîne de transmission et c'est à partir de là qu'on arrivera à contrôler l'épidémie. La deuxième, comme je disais, c'est mettre la population au centre de la riposte en étant le premier partenaire, parce que c'est comme ça qu'on pourrait justement améliorer la surveillance et les suivis des contacts. Deuxième point, c'est la prise en charge. Il nous faut beaucoup plus de lits. Encore une fois, il n'y a pas encore assez de lits pour la prise en charge. Le troisième point, c'est d'être un peu plus proche de la population, un peu proche des communications, de la communauté, en décentralisant la prise en charge au niveau des zones les plus touchées.
0: Voilà, c'était Manatsoa Frédéric Lai, le coordinateur des urgences de MSF, au micro de Wendy Bachi. Il faut juste rappeler que l'épidémie d'Ebola a été déclarée il y a 2 mois en RDC, une épidémie qui se propage donc très rapidement, suscitant l'inquiétude de plusieurs ONG, notamment de Médecins Sans Frontières et de l'Organisation Mondiale de la Santé, l'OMS.
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0: On en parlait dans nos précédentes éditions, le Tchad. Dans le Tchad accueille depuis hier, mercredi, le Forum africain de l'eau, placé sous le thème de la vision à l'action. Plusieurs dirigeants africains étaient présents à cette rencontre de N'Djamena. Le forum qui s'est achevé il y a quelques instants a été organisé conjointement par le gouvernement tchadien et le groupe de la Banque mondiale. Ce forum vise notamment à mobiliser davantage de financement en faveur du secteur de l'eau et surtout à renforcer les mécanismes de réponse aux défis croissants liés au changement climatique. Et pour les pays du Sahel, l'accès à l'eau est un défi prioritaire et certaines techniques pourraient même constituer des solutions. Alban Tchala.
7: Longtemps confronté aux sécheresses, le Sahel fait désormais face à des crues et inondations qui ravagent les champs. Ces eaux provoquent des pertes. Pour certains spécialistes, elles pourraient être un atout si elles étaient mieux captées, stockées et mieux utilisées. C'est ce qu'explique le professeur Moussa Malam Abdou, hydrologue à l'université André Salifou de Zindé.
8: La première échelle, c'est d'abord de faire en sorte que l'eau puisse s'infiltrer localement. Et ça, malheureusement, les sols sahéliens qui sont dégradés depuis les sécheresses précédentes là sont des sols qui sont peu perméables. Et donc, pour qu'elles puissent maintenant contenir davantage de l'eau, il faut de plus en plus qu'on les assiste. L'autre côté aussi, c'est de faire des aménagements hydro-agricoles, c'est de faire des ouvrages de mobilisation des eaux, par exemple des barrages de seuil, là où il y a un excès d'eau, donc c'est de la garantir, c'est de la barrer pour qu'elle puisse être utilisée pour l'agriculture des contre-saisons, par exemple.
7: Quand au professeur Yahaya Nazoumou de l'université Abdou Momouni au Niger, il préconise une meilleure gestion des ressources en eau à travers la sensibilisation des populations locales. Il plaide aussi pour une action coordonnée autour des bassins transfrontaliers.
9: Au moins 9 pays qui sont ensemble, qui sont donc concernés par la problématique, chacun a une portion donc du bassin du Niger. À travers l'ADN, ces pays essaient de mettre en place les mécanismes qui leur permettent de gérer cette ressource qui est commune, tant du point des investissements, mais également du point de vue des politiques, des stratégies et des approches qu'il faut pour bien gérer cette ressource qui est commune.
7: Pour de nombreux États du Sahel, maîtriser les ressources en eau est devenu une condition indispensable pour atteindre les objectifs de développement durable et soutenir la croissance économique.
0: Focus Sport que j'ai l'honneur de vous présenter en compagnie de Bob Barry et Fiacre Ndeyeragidje. Bob, bonsoir.
10: Bonsoir.
0: Bonsoir Fiacre.
10: Bonsoir.
0: Alors, nous allons parler aujourd'hui en grande partie de la crise qui secoue le football sénégalais après le limogeage du sélectionneur des Lions de la Teranga au Sénégal. Nous parlerons aussi de l'accord conclu entre la Fédération allemande de football et Jürgen Klopp qui devrait sans doute être nommé premier nouveau sélectionneur de la Mannschaft. Il sera aussi question donc de la coupe, de la finale de la Coupe du Monde qui va opposer dimanche donc l'Espagne à l'Argentine. Et pour commencer, Bob Barry, la colère n'est toujours pas retombée dans le milieu sportif sénégalais depuis l'élimination des Lions de la Teranga en 16e de finale, battu 3-2 par la Belgique il y a tout juste 2 semaines et à 5 minutes de la fin du match.
10: Oui, et parce que la colère, elle est grande, mais aussi, c'est surtout la frustration et le malaise qui ronge les instances du football sénégalais, qui ne cesse de mettre en lumière une crise profonde que traverse ce football-là. Ils sont très nombreux parmi les supporters, mais aussi certains dirigeants influents du Landerneau sportif donc sénégalais qui appellent à la démission des membres du comité exécutif de la Fédération sénégalaise de football. Abdoulaye Faye, le président de la FSF, est celui qui est d'ailleurs le plus visé pour que de profondes, en tout cas réformes de l'instance dirigeante du football sénégalais soient enclenchées.
0: Et on le disait en fiacre, la colère n'est toujours pas tombée malgré le limogeage de l'entraîneur Pape Thiaw, mais cela donc n'a pas suffi à apaiser les tensions dans le pays.
11: Oui, puisque le mal est plus profond, en témoignent ces quelques réactions des Sénégalais recueillis à Dakar par notre correspondant Sékou Seydi.
12: Même si aujourd'hui on change d'homme et qu'on ne mette pas en place des réformes nécessaires pour ce football sénégalais-là, on ne va pas s'en sortir. Et que pour moi, c'est le sentier principal, la réforme de ce football sénégalais.
13: Il va falloir faire des enquêtes plus profondes pour analyser et voir ce qui s'est réellement passé. Parce que je pense qu'il y a beaucoup de non-dits et il y a, entre guillemets, carrément dans la fédération qui partagent le gâteau, qui ne sont là-bas que pour leur poche. Une sortie catastrophique, vraiment. Rien ne justifie ses propos. Lui, bon, je pense qu'il est en train de masquer son incompétence en vraiment accablant des gens qui n'ont rien à voir avec ce fiasco.
11: Promouvoir la transparence et la bonne gouvernance dans le sport sénégalais, c'est ce que réclament essentiellement le public et les supporters des Lions. Et cela passe par le renouvellement du staff technique, selon Abdoulaye Fall, président de la Fédération sénégalaise de football. Et vous l'avez dit, Eric Topona, le témoignage, le limogeage du sélectionneur national, Pape Thiaw. Malgré tout cela, mais c'est ce qu'a dit Abdoulaye Fall, que je vous prie d'écouter.
14: Nous avons procédé à une première évaluation exhaustive de la participation du Sénégal à la Coupe du Monde FIFA 2026. Le comité exécutif a reconnu à l'unanimité que les résultats sportifs obtenus sont malheureusement en deçà des ambitions légitimes de notre football et des attentes de notre public. Tirant les conséquences de cette campagne, s'inscrivant dans une démarche de haute responsabilité et d'amélioration continue, la Fédération sénégalaise de football a décidé de mettre fin à la collaboration entre le sélectionneur national Pape Bouna Thiaw ainsi qu'avec l'ensemble des membres de son staff technique.
11: Toutefois, de nombreux acteurs estiment qu'une enquête indépendante et des réformes de gouvernance seraient plus utiles qu'un simple changement du staff technique.
10: Oui, parce que tout simplement, finalement, ce qui a mis le feu aux poudres, on le sait, c'est bien la remontada qu'a subi le Sénégal face à la Belgique. Or, lorsqu'on regarde les matchs qui ont suivi aussi, notamment ceux de l'Argentine, on a finalement l'impression que la chute vertigineuse donc des Lions de la Teranga ressemble à un accident de parcours, tout simplement.
11: Mais dans le cas précis, des joueurs sénégalais auraient dénoncé quelques maladresses du staff technique dans son choix et ont notamment accusé la fédération d'avoir choisi un hôtel bruyant où avaient eu lieu des soirées interminables avant le match Sénégal-Belgique, selon du moins la presse locale. Mais comme c'est souvent le cas, ces accusations ont été démenties par la Fédération sénégalaise de football.
0: Et c'est aussi le cas ici en Allemagne, Bob, avec la Fédération allemande de football qui a fait démissionner Julian Nagelsmann après l'élimination de la Mannschaft de la Coupe du Monde. La Fédération donc allemande de football qui a annoncé qu'elle avait obtenu un accord de principe avec Jürgen Klopp.
10: Oui, c'est un accord de principe qui aurait déjà été trouvé entre donc l'ex-entraîneur de Liverpool et la Fédération allemande de football. Mais un dernier obstacle subsiste encore. Il faut obtenir le feu vert de l'employeur de Jürgen Klopp qui n'est qui n'est autre que le groupe Red Bull, même si les deux parties, en tout cas, reconnaissent que les discussions avancent très rapidement. Les dirigeants de la Fédération allemande de football ont récemment d'ailleurs rencontré Jürgen Klopp à New York, en marge donc de la Coupe du Monde de football qui se joue actuellement en Amérique du Nord.
11: En tout cas, ce que l'on sait, après plusieurs heures d'échanges, les deux parties se seraient entendues sur les grandes lignes d'un futur contrat qui confierait les rênes de la sélection allemande à Jürgen Klopp jusqu'à la Coupe du Monde 2030. Suivez ce qu'en pense Jürgen Klopp.
15: Le football allemand atteint désormais, bien entendu, un moment décisif. Nous devons mener les choses à terme dans les délais impartis, quelle que soit l'issue. Il ne peut y avoir de prolongation.
10: Il ne peut y avoir de prolongation. Et si tout se passe, en tout cas comme prévu, la première apparition officielle de Klopp pourrait avoir lieu dès le 24 septembre lors d'un déplacement aux Pays-Bas en Ligue des Nations. Donc, l'Allemagne enchaînerait ensuite avec une réception de la Grèce à Augsbourg le 27 septembre, puis un match contre la Serbie à Munich le 1er octobre prochain. Autant dire que le calendrier est déjà prêt. Il ne manque plus qu'un accord définitif entre les parties avec justement Red Bull pour que Jürgen Klopp devienne officiellement le nouveau visage du football allemand. Mais il faudra attendre la fin du mondial pour voir donc les choses s'accélérer, d'autant que la signature de ce contrat ne se fera pas à New York, mais plutôt ici en Allemagne.
0: Affaire à suivre donc la Coupe du Monde de football. On va justement en parler maintenant avec vous, Fia Kandaïragidji. La finale tant attendue va opposer dimanche l'Argentine à l'Espagne.
11: L'Espagne, championne d'Europe en titre, aborde son rendez-vous invaincu depuis 37 matchs, tandis que l'Argentine défend son titre mondial conquis au Qatar, rappelez-vous, avec Lionel Messi toujours en fer de lance pour la première fois de l'histoire. Le champion d'Europe en titre et le champion de la Copa América en titre se retrouvent en finale de la Coupe du Monde. L'Argentine aborde cette finale en tête du classement FIFA. L'Espagne occupe la deuxième place mondiale. Ce choc au pose donc la défense la plus solide du tournoi, un seul but encaissé par l'Espagne à une sélection argentine qui a démontré une capacité impressionnante à renverser les situations dans les dernières minutes.
10: Et il va falloir, j'allais dire, rester en tout cas prudent et rester surtout sur ses bons pieds avec la jeune équipe espagnole qui s'est piquée où l'on l'attend le moins. N'oubliez pas que l'Espagne a démarré doucement cette compétition sans éclat, en tout cas lors de ses premières apparitions. Elle avait buté sur le Cap-Vert, on se rappelle, avant de surclasser l'Arabie Saoudite et l'Autriche et monter ensuite en puissance. Et cela rappelle aussi le parcours de cette équipe argentine lors du dernier mondial au Qatar. Messi et ses coéquipiers avaient, vous vous rappelez, avaient été battus par l'Arabie Saoudite, mais cela n'a pas empêché le pays de Diego Maradona donc de décrocher le Graal. L'on se souvient aussi du mondial en 90, c'était en Italie lorsque le Cameroun avait battu l'Argentine en match d'ouverture de la Coupe du Monde avec un étincelant Diego Maradona, mais aussi avec un certain Roger Milla, on se rappelle encore. Mais c'est bien Diego Maradona et l'Argentine qui avait joué la finale contre l'Allemagne, et c'est l'Allemagne de Lothar Matthäus à l'époque qui avait donc décroché le mondial. Un petit mot
0: sur la petite finale.
10: C'est la France qui va donc croiser les crampons avec l'Angleterre. Harry Kane va faire face à Kylian Mbappé. Est-ce que la France va se surpasser? Est-ce que les Anglais vont se surpasser pour décrocher
11: la troisième place?
10: Ouais. C'est toute la question.
0: Et puis Bob, je reviens à la grande finale de dimanche. Qui de Yamal ou de Messi va remporter la mise?
10: Alors quand on regarde les deux joueurs, je pense que Messi a été hyper décisif ces derniers temps. Yamal, il est encore jeune, il a la possibilité de progresser, mais Messi, c'est son dernier mondial de football, il le sait.
0: Et n'oublions pas que Yamal veut aussi prouver qu'il est une étoile montante.
10: Bien sûr, mais l'Argentine regorge de très grands joueurs d'expérience qui peuvent changer le cours d'un match. D'accord. Mais l'Espagne, la chance que cette équipe a, elle est jeune, elle est dynamique et elle est déroutante.
0: Rendez-vous est donc pris. Bob Barry, merci également à Fiacr Ndaïragidji. C'est donc la fin de ce journal. Merci de nous avoir suivis.